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1: Dans le Fuego News, je vais vous apprendre quelque chose. Enfin, c'est pas vraiment moi, c'est Hello Cyrielle sur Instagram qui va nous l'apprendre, puisque la capitale des gratte-ciels, c'est pas celle que l'on croit. Écoutez, vous allez apprendre des choses hyper intéressantes.
2: Vous savez que la capitale des gratte-ciels, c'est ni New York, ni Dubaï, mais Hong Kong?
3: Et oui, c'est plus de 9000 bâtiments, 14 étages et 558 tours de plus de 150 mètres. Hong Kong, c'est minuscule en superficie, mais densément peuplé. La ville n'a donc pas d'autre choix que de construire vers le ciel, faute de place au sol.
1: Et dans le Fuego News, on vous dit tout. Ça y est, maintenant, vous saurez pourquoi New York n'est plus la capitale des gratte-ciels.
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1: Dans le Fuego Comedy Club, Mélina s'invite. Mélina, elle cartonne sur les réseaux sociaux. Et là, elle se dit qu'elle aurait mieux fait de se taire et de tourner peut-être sa langue cette fois dans sa bouche avant de parler. Parce que quand on a des enfants, croyez-moi, ils captent tout, ils retiennent tout et ils nous attendent au tournant. Écoutez.
2: Maman, qu'est-ce que t'as ?
3: J'ai pas envie d'aller travailler demain.
2: Et après, on mange quoi ? De l'air ?
4: Maman, qu'est-ce que tu m'as dit, hein ? Dans la vie, on fait pas toujours ce qu'on veut. Sinon, moi aussi, j'irai pas à l'école.
2: Tu veux payer les loyers ? Internet pour regarder tes séries ?
3: Bah oui.
2: Bah faut aller travailler, ma petite. Hein ?
4: Demain, tu te lèves, tu prends tes habits, tu prends tes affaires et tu y vas.
2: Des bonnes humeurs, hein ? Avec le sourire, comme tu nous dis toujours, hein ?
3: Bon, moi, je me suis fait remettre à ma place par un enfant de CE2. Voilà. Prenons-en de la graine.
1: Les enfants sont magiques et surtout, ils ne laissent rien passer, ça c'est sûr et certain.
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4: Dans le What the Fuego, on est toujours sur un spécial Bad Bunny. C'est quand même notre star ici sur Radio Fuego. Et là, j'ai une info totalement What the Fuego, puisqu'il a une dentition à 100 000 $, Bad Bunny. Et oui, en 2018, il a décidé de s'offrir un sourire de luxe. Et il s'est fait poser des facettes en porcelaine, mais pas n'importe lesquelles. Hein. Elles sont incrustées de diamants. Donc, il a dit ça dans une interview, que c'était un de ses achats les plus exagérés du début de sa carrière, mais qu'il adorait l'idée de briller quand il parle. Bad Bunny, on adore. Franchement, il brille quand il parle, il brille sur scène. 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
1: Dans le Fuego News, c'est Claire Leonelli sur Instagram qui nous pose des questions de culture générale qu'on s'est certainement déjà posées, mais avez-vous la bonne réponse? Écoutez.
2: 10 questions de culture générale que vous vous êtes peut-être déjà posées. Combien il y a de panneaux stop à Paris?
3: 0. Le dernier a été retiré en 2016.
2: Quel pays a le plus de pyramides au monde?
3: Bah c'est pas l'Égypte, c'est le Soudan.
2: Pourquoi les clés USB s'appellent clés?
3: Parce qu'elles ouvrent l'accès à vos données, comme une clé dans une porte, tout simplement.
2: Pourquoi les toques des cuisiniers sont si hautes?
3: C'est une tradition française. À l'époque, plus la toque était haute, plus le chef était respecté.
2: Et le nombre de plis représentait le nombre de recettes qu'il maîtrisait.
3: Pourquoi on joue avec des jeux de 52 cartes?
2: Parce qu'il y a 52 semaines dans l'année.
3: Et 4 couleurs de cartes, parce qu'il y a 4 saisons.
2: Et 13 types de cartes, parce qu'il y a 13 cycles lunaires.
3: Pourquoi les bars ont souvent des noms d'animaux?
2: Ours, cerf, lion.
3: Parce qu'au Moyen-Âge, beaucoup de gens ne savaient pas lire, donc si on mettait une image d'animal sur l'enseigne, tout le monde savait ce que c'était.
2: Pourquoi les robinets d'eau froide sont toujours à droite?
3: Parce que la majorité des gens sont droitiers, et c'est l'eau qu'on utilise le plus.
2: Est-ce que vous les connaissiez toutes?
1: C'est bon, vous êtes incollables maintenant, grâce au Fuego News.
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1: Dans le Fuego Comedy Club, Yacine Benkada s'invite. Il adore venir ici parce qu'il a plein de choses à raconter. Et il estime qu'à partir de 30 ans, il y a des choses, c'est stop, c'est niette. Alors, à partir de 40, je préfère même pas vous dresser la liste. Mais en tout cas, je suis sûr que vous allez vous reconnaître, écoutez.
2: Après 30 ans, il y a des trucs qu'il faut arrêter. Arrêtez de me demander de l'aide pour vos déménagements, je ne viendrai pas. Ça sert à rien de me dire, oui, mais je te paye une pizza après. Moi, derrière, j'en ai pour 150 euros d'ostéo, j'en ai pour 3 jours de courbature. Garde-la, ta margarita. Ceux qui m'invitent à leur soirée en me demandant de ramener un matelas gonflable, je vous laisse en vue. Partir en vacances en bus et dormir dans une auberge de jeunesse, c'est même plus envisageable. Les potes, arrêtez de me demander de venir jouer au foot, je ne viendrai plus, c'est terminé pour moi le foot. C'est bon, je sais que je vais pas percer, je me suis fait une raison. Là, je me suis mis au paddle, c'est tranquille, c'est détente, je suis bien.
1: 30 ans, et déjà on a la flemme de plein de choses. Voilà, je vous le dis, hein, imaginez 10, 15 ans après.
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dans le What de Fuego. What de Fuego, où je vous parle de Bad Bunny avec des infos un peu improbables sur lui, puisqu'il a déjà catché à la WWE. Il est monté sur un ring de catch et il faisait pas semblant. Il a fait du catch, Bad Bunny. Il en est ressorti totalement impressionné. Les pros ont même été scotchés par sa performance. Alors, il a préféré choisir la musique plutôt que le catch, hein. Mais bon, nous, on est totalement fans et c'est carrément What de Fuego. 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

0: Mais mon quoi? 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

0: as une peau magnifique. Bah oui, moi j'ai une routine skincare, comme on dit, qui est millimétrée, hein, comme du papier à musique. C'est hyper important de bien nettoyer sa peau. Docteur Good nous explique tout et écoutez bien.
1: Vous savez qu'il faut pas se laver le visage le matin?
2: Mais non.
1: Et si. En fait, c'est pas tout à fait ça. La question, c'est plutôt avec quoi on se lave. Le gant moisi, encore humide de la douche d'hier, c'est pas possible. Les mains propres, c'est très bien. On entend souvent que le nettoyage peut agresser la peau, mais ce sera pas le cas si vous utilisez un produit nettoyant adapté à votre type de peau, c'est-à-dire votre sécrétion de sébum et la sensibilité de votre peau. Si tu as la peau grasse à tendance acnéique, tu peux utiliser une crème ou un gel moussant. Si tu as la peau mixte, tu peux utiliser une lotion micellaire avec un coton, mais attention, je conseille toujours de la rincer aussi, ou bien un hydrolat, comme du romarin ou du titri, mais pas sur les yeux. Si tu as une peau sensible ou sèche, tu peux utiliser de l'eau thermale ou un hydrolat apaisant, comme de la camomille ou du bleuet. Et si tu as une peau normale, tout est possible.
0: Merci pour ces bons plans qu'on adore.
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1: Dans le Fuego Comedy Club, Antoine Officieux s'invite. Il adore venir dans le Fuego Comedy Club. Et là, il a vu passer une info sur des potes qui veulent acheter un immeuble ensemble pour vivre ensemble. Alors moi, je me suis posé la question, avec qui je ferais ce projet de fou? Ah, il y a des avantages et des inconvénients, écoutez.
2: J'ai vu passer un article sur un groupe d'amis qui ont décidé d'acheter un immeuble tous ensemble pour pouvoir y vivre. Genre, ils ont aménagé le toit pour faire un rooftop. Ils ont mis une petite salle de sport. Ils ont même un potager. Alors en gros, ils ont créé une mini-ville, mais dans un immeuble entre copains. Vous imaginez en vrai vivre dans le même immeuble que vos potes? Genre, le ou la plus commère qui adore les potins, tu le fous en gardien d'immeuble, hein, ça c'est, y a pas de débat. Tu pourras avoir une programmation tous les mois dans ton immeuble. Alors, 17h mardi, yoga avec Lulu au 3ème. Ensuite, vendredi, apéro chez Thibaut au 5ème. Et samedi 21h, t'as soit un DJ set chez Benji au 6ème, soit Star Reflet chez moi. Mais franchement, vous imaginez, fini d'avoir la flemme de bouger en soirée, tu descends en chaussettes, tu ferais des battles de concerts de salle de bain. T'es malade, tout le monde peut te déposer de la bouffe sur ton palier. Tu peux mourir sur ton canapé en disant:
3: est-ce que quelqu'un peut m'amener un Doliprane?
2: Le rêve! Et si t'as pas envie qu'on te dérange, tu fais comme à l'hôtel, tu marques un petit mot sur ta porte: je vous aime, mais foutez-moi la paix. Sauf si c'est pour garder vos petits chats. Ça va. Ah, parce qu'avec tes potes, tu peux être honnête. Et que le but d'un immeuble de potes, c'est quand même que ça reste tes potes.
1: J'adore ce concept. Je sais toujours pas avec qui je le ferai, mais j'adore ce concept.
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0: 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Dans le What the Fuego ce matin, est-ce que vous saviez que la musique adoucissait les mœurs? Mais saviez-vous qu'elle donne aussi du goût au fromage? Et oui, en Suisse, il y a des chercheurs qui ont affiné des meules d'emmental en leur diffusant de la musique 24 heures sur 24. Le résultat, il est fou, puisque le fromage bercé par du bon vieux hip-hop, il s'est avéré bien plus fort et fruité que celui qui était exposé à du Mozart ou à du rock. Alors moi, je vous donne un conseil pour vos prochains apéros. Si vous voulez du fromage qui a du caractère, eh ben changez la playlist. Franchement, ça, c'est totalement What the Fuego. Une info comme ça, ici et nulle part ailleurs. 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

0: 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On va aller faire un tour à Paris grâce à Damien Petit-Moda. C'est un compte Instagram que j'ai découvert et qui nous dévoile quelle est la rue la plus ancienne de Paris. Vous allez voir, je suis sûre que vous allez en découvrir.
1: Une des rues les plus anciennes de Paris. Tu crois connaître Paris? Attends de découvrir la rue Mouffetard. Longue de 650 mètres, c'est apparemment la rue la plus ancienne de Paris. Je te montre ça. Elle date du Bas-Empire et elle est remplie de petits magasins, de restaurants en tout genre. C'est la rue parfaite pour flâner et goûter à tout. T'attends quoi pour venir te balader ici? Abonne-toi, je t'emmène découvrir d'autres coins secrets de Paris.
0: Paris où vous nous écoutez en DAB+, ben voilà, vous avez découvert quelque chose sur votre ville. Si vous aussi vous avez des choses à partager, n'hésitez pas, on les balance ici sur Radio Fuego.
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1: Dans le Fuego Comedy Club, c'est Sophie Loustalo qui vient pousser un petit coup de gueule parce qu'elle a une de ses copines qui lui a demandé d'arrêter le sucre et qu'elle devrait faire la même chose. Non mais il faut arrêter de venir nous donner des conseils qu'on n'a pas sollicités, surtout si c'est pour nous priver des choses qu'on aime. Écoutez.
2: Une pote là qui a arrêté le sucre et qui m'a dit « Ah, tu devrais faire pareil, c'est super. » Attends, mais moi j'ai arrêté de boire de l'alcool, j'ai arrêté de fumer, j'ai pas de mec, j'ai pas d'enfant, et maintenant faut arrêter le sucre en fait. Il y a plus rien quoi, il y a plus de plaisir. Moi le sucre c'est tout ce qui me reste en fait. Je me récompense avec ça. À la fin d'une journée, je suis là-bas, j'ai survécu, j'ai le droit d'être agibus en fait. Arrêter le sucre, je peux arrêter de vivre aussi pendant qu'on y est. Non, mais... J'ai l'impression qu'au fur et à mesure de la vie, on coche des trucs qu'on ne doit plus faire. Tu vois. À la fin, bah, on respire plus. Voilà, c'est ça qui se passe. J'ai l'impression qu'il faut arrêter tous ces trucs pour devenir une meilleure personne. Je suis sûr à 100% que si j'arrête tout ça, je vais devenir une mauvaise personne. En fait. Pourquoi dès que ça procure du plaisir, c'est forcément pas bon pour la santé? Et dès que c'est bon pour la santé, bah flemme en fait. C'est là genre, bah les bonbons, je peux prendre ceux de la pharmacie. Les pastilles Vichy, tu veux dire? Sauver de la vie.
1: Ah mais non, on veut pas de frustration. Hein. Pas de ça en 2026.
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en voiture, respectez le code de la route. Attention, parce que figurez-vous que là, ça pique. Il y a une histoire totalement what the fuego qui s'est passée en Finlande. Pour un excès de vitesse de seulement, j'ai envie de dire, 29 km/h, eh bien, ce monsieur, en Finlande, a reçu une amende de 120 000 euros. Eh oui, parce qu'en fait, l'amende, elle est calculée en fonction des revenus de celui qui a fait la faute. Alors bon, on imagine que là, il gagne quand même très bien sa vie, mais 120 000 euros.

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0: tout le monde en parle parce que Samurai J, vous savez, c'est le numéro 1 italien que vous avez découvert sur Radio Fuego. Il a fait sa première date en France, salle Felice Lastaria à Lyon. C'était mercredi. Samurai J arrive dans la suite de votre playlist et Puro Fuego dit Latino Dance Urbain enchaîné en non-stop. D'ailleurs, le Viva Fuego Festival, vous allez pouvoir le vivre dimanche, demain, à partir de 20h, c'est la rediff. On entendra le live de Samurai J. Samurai J arrive aux côtés de Willy William, qui lui aussi est au Viva Fuego Festival. Et Farruko également pour la suite. Bon week-end.
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Coup de cœur Fuego. Retiens bien ce nom, parce que tu l'entends ici en premier. D'Akiz, J'oublierai, un titre qui pourrait devenir ta prochaine obsession.

0: en France grâce à Radio Fuego sur la scène du Viva Fuego Festival mercredi. Vous allez pouvoir les retrouver ce soir de 20h jusqu'à minuit. L'ambiance latino, dance, urban, made in Barcelone. C'est ce soir la suite de votre playlist avec Shakira et Central Cee.
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0: marrer pour bien commencer sa journée grâce à Radio Fuego. Le Fuego Chat arrive, un classique, un hit et une nouveauté 100% latino. Et j'ai le démarré avec Manuel Turizo, si c'est Radio Fuego.
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1: Écoute Mamadou Cha et Scotty Deka avec Vita.

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0: 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Bad Bunny arrive avec Titi Me Pregunto.
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0: Numéro 1 sur les hits latino dance urbain. Bad Bunny Topic et J Balvin pour la suite.
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0: 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Et vous nous envoyez vos photos, vos vidéos, dites-nous où vous nous écoutez en ce moment, c'est quoi le meilleur spot de votre ville? 07 66 22 66 54, ça c'est notre WhatsApp, on garde le contact ensemble, 07 66 22 66 54. J'enchaîne que des numéros 1 ici, Latino Dance Urbain, avec l'un des hits de cet été, c'est Naïka One Track Mind, arrive avec Romeo Santos, Prince Royce, Dardos et Guy.

0: avec la Boss Lady à l'instant. C'était Théodora et Pay sur Radio Fuego.
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0: Connecté dans plus de 40 villes de France, c'est Belgique Radio Fuego avec l'événement Sold Out Viva Fuego Festival. Alors c'est vrai qu'il y avait plus de 3000 auditeurs, c'était très compliqué de tous venir vous voir, mais en tout cas je suis très content parce que j'ai rencontré Kia. Kia était passée avec moi, elle avait gagné ses places pour aller voir David Guetta au Stade de France.
2: Oh, j'ai

0: bien sûr complet. Il y avait Gilo ce soir-là, incroyable. Bravo à vous tous encore d'avoir fait ce moment historique. Mercredi, Viva Fuego Festival. La suite de votre playlist avec Jennifer Lopez, justement, après Shakira et Bélé.
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0: Bon week-end avec la première radio latino Dance Urban.
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0: Vous allez voir tous les artistes Radio Fuego sur la scène. Vous allez pouvoir les réécouter et surtout entendre la grosse ambiance que c'était Sold Out. Encore merci à vous tous d'être venus. Willy William était sur la scène de Viva Fuego Festival.
1: Willy William to do bien.
0: Et ça qu'on kiffe. Willy William dans Puro Fuego dit Latino Dance sur branchine en non-stop, ça s'appelle.
1: Ça va,
0: ouais, évidemment. Et ça va très bien avec Radio Fuego puisque Pedro Sampaio et Jet Ski arrivent également.
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Fuego et Edith, Latino Dance sur Branche et Non-Stop. Je vous expliquer comment gagner vos places pour aller voir Bad Bunny en concert à Paris, évidemment, événement complet, sauf pour Radio Fuego et sauf pour vous, auditeurs de Radio Fuego. C'est dans un instant, je vous dis tout. 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Le Barcelona Mix revient pour bien vous ambiancer, pour bien chanter, pour bien danser à la maison, dans les apparts entre colocs. Grâce à Radio Fuego, ce soir, Barcelona Mix revient.

0: Kendrick Lamar à l'instant, Classic Radio Fuego.
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0: Elle est là, le moment que vous attendiez tous, pour vous, auditeurs de Radio Fuego, et uniquement pour vous. Voilà, cherchez pas, il n'y a pas d'autre radio là qui vous offre ce concert de malade, la radio officielle de Bad Bunny, nouvelle radio en France, Suisse et Belgique, c'est Radio Fuego. Partez le voir à Paris dès que vous entendez un son de Bad Bunny, suivi du signal Bad Bunny Bingo. Vous envoyez le mot-clé Bunny, B-U-2-N-Y, par SMS au 7-10-71. 7-10-71, peut-être un son de Bad Bunny qui arrive juste après le Fuego Shot. Et dans le Fuego Shot 100% latino, Pedro Capo, Quevedo et Mike Towers. Voici Lala sur Radio Fuego.
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1: 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Salut à vous tous, peut-être que vous êtes en pleine révision là pour ce samedi avec les oraux qui arrivent à partir de lundi. Allez, prenez une petite pause tranquille ici Radio Fuego, tous les numéros à Latino Dance sur Urban pour bien vous ambiancer avec Joe Edouard Filé. Alors Joe Edouard Filé, il voit les choses en grand. Il a rempli la Cigale, l'Olympia, le Zénith, 3 Accor Arena, guichet fermé. L'artiste a annoncé un nouveau concert événement à Paris La Défense Arena. Ça va se passer le 5 décembre, encore une nouvelle étape pour le roi du compas urbain. Joe Edouard Filé arrive dans la suite de votre playlist ici. Puro Fuego, dit Latino Dance Urban en Chine non-stop. Évidemment, on écoutera Rihanna par Joe Edouard Filé. On écoutera Shakira aussi, l'hymne de la Coupe du Monde featuring Burna Boy. Et celui qui a fait sa première date en France mercredi, Samurai J, grâce à Radio Fuego.
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0: Et il a fait sa première date en France grâce à Radio Fuego. C'était mercredi.
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0: Devant plus de 3000 auditeurs venus de France, de Suisse et de Belgique, vous avez fait de cet événement un événement sold out. On était entre nous, auditeurs de Radio Fuego. C'était historique. Et si vous avez raté ce moment historique, si vous ne pouviez pas venir, bien sûr, allez, vous pouvez réécouter l'événement. Ça se passe ce dimanche, 20h minuit. Vous allez réécouter les meilleurs moments. Vous allez sentir la chaude ambiance qu'il y avait à la salle Fidjus à l'Astaria à Lyon Dessine. Donc, il y avait Samouraï Jay, première date en France grâce à Radio Fuego. Mais également Bianca Costa. Bianca Costa, voici Passe par chez moi sur Radio Fuego.
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2: 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Oui, Bad Bunny arrive juste après le Fuego Shot. Becky J, Lucenzo et Maluma. C'est la suite de votre playlist ici. 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
0: 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Bah, direction Casto.

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0: Bon, Hola Noventa avec Sing Alléluia.
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0: Excellent week-end à vous tous avec plus de 10 Latino Dance hier enchaîné en non-stop. C'est Puro Fuego qui arrive avec deux artistes qui étaient présents au Viva Fuego Festival. C'était mercredi, Salfidus Alastaria pour le lancement officiel de Radio Fuego. Vous retrouvez toutes les photos sur notre compte Instagram radio.fuego-off. Bormin et Avril Delmar. Alors, si vous avez raté Viva Fuego Festival, si vous ne pouviez pas venir, sachez que vous allez pouvoir revivre les meilleurs moments. Ça se passe demain à partir de 20h sur Radio Fuego.

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1: On casse les codes, on change les habitudes et on met son réveil dès 6h avec Mam. Même le week-end, le best-of de Mam, vous avez raté tous les épisodes de la semaine. Eh bien, évidemment, c'est une série hein, le matin. Il se passe plein de choses à chaque fois. Bien sûr, vous retrouvez Mam ce week-end, le best-of, à partir de 6h, dès demain pour les leftos, mais aussi les couches tard. Voilà, on est là pour vous ambiancer, en tout cas, sur la radio officielle de la fête, avec Soul King et Casanova pour la suite, J Balvin. Et ça, c'est bon, ça, 2-3 pas dedans, ça, Kendrick Lamar, Not Like Us.
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0: Soul King et Casanova à l'instant.
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1: Bad Bunny arrive dans la prochaine demi-heure, c'est promis. Juste avant, voici le Fuego Shot et Daddy Yankee.
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2: 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Là c'est Puro Fuego, dit Latino Dance sur Branchin et Non-Stop. Je démarre avec Ryan Castro, Capo et Gangsta. Voici la villa.
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0: c'était Dead Jenny.
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0: Allez, je prends la parole comme ça en plein cœur de Puro Fuego dit Latino Dance sur branchine en non-stop pour un bon plan. Si vous avez raté Viva Fuego Festival, c'est mercredi. Salfi du Salastaria à Lyon dessine pour le lancement officiel de Radio Fuego. Plus de 3000 auditeurs, c'était sold out. Vous retrouvez toute l'ambiance, la magie de cet événement. Vous avez fait de cet événement magique et historique. Vous retrouvez sur nos réseaux sociaux, radio.fuego-off par exemple sur Instagram. Samurai J avait fait sa première soirée, sa première date grâce à Radio Fuego. Ce mercredi, Samurai J, on l'écoute maintenant et vous revivez le Viva Fuego Festival dimanche 20h.
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0: Avant d'écouter Samurai J, voici Criss Cross Amsterdam et Whenever sur Radio Fuego.

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1: Allez, on va encore faire monter la pression et la chaleur dans toute la France, la Suisse et la Belgique. Et on va faire monter la température, bien sûr, grâce au top 40 reggaeton à partir de 16h. Les 40 sons reggaeton que vous adorez écouter, c'est la nouvelle connexion dans quelques minutes à 16h sur Radio Fuego. Avec peut-être encore plein de nouvelles entrées cette semaine. À découvrir en attendant le Fuego Shot, classique, hit, nouveauté, un classique, un hit et une nouveauté, 100% latino. Rosalia, Osuna et Karol G. Passez un bon week-end avec la première radio latino dance urbaine France, Suisse et Belgique.
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1: Et avec The Second Voice à l'instant sur Radio Fuego, ça c'est du son comme on l'aime remixé. C'est Radio Fuego, du son latino, de la dance, de l'urban. Et dans un instant, 10 titres à la suite, sans coup, pur but, puro fuego sur Radio Fuego. On fait un point Coupe du Monde de football. Bon, les Bleus, ils jouent de nouveau lundi. Voilà, c'est tard, 23h. 23h contre l'Irak, c'est ça? Ouais, ça va être quelque chose aussi. Hein. J'ai une pensée pour les supporters là, du Portugal aussi, tout déçu du match nul. Ouais, bon, écoutez, hein. C'est la magie de la Coupe. D'ailleurs, l'hymne, Sylvie et Shakira arrive avec Burna Boy. Die, die.
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1: Qu'est-ce que c'est bon ce retour dans les années 90. On la nomène ta Fuego. C'était la bouche. Be my lover. On est comme ça là sur Radio Fuego. C'est vrai que les années 90 reviennent très très fort avec les différents remix, les différents sons comme là la bouche sur Radio Fuego qui font plaisir. Et des sons comme ça, il y en a aussi tous les matins avec Mam. Vous la retrouvez Mam dans Hola Fuego entre 6h et 10h. Puis vous la retrouvez aussi sur scène actuellement. Elle est en tournée dans toute la France, Mam, avec Maman Solo. Et autant vous dire que elle aime bien Lyon, hein, puisque le 9 mai 2027, elle sera à la Bourse du Travail, salle mythique lyonnaise, pour une date exceptionnelle dans le cadre du festival Les Lions du Rire. Prenez vos places. Radio Fuego, on enchaîne. J Balvin arrive. 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
1: Et avec Franglish et Que Black, là, qui clôture 10 titres à la suite sans coupure bup, et ça va revenir très vite là sur Radio Fuego. Il y a Karine qui nous a écrit sur le compte Insta radio.fuego-du8off. Salut à toute l'équipe. Je vous ai découvert il y a quelques jours. Franchement, j'adore. Je suis à Bordeaux. Pouvez-vous souhaiter un bon anniversaire à ma pote qui vous écoute aussi? C'est Justine. Grande fan de Radio Fuego. Bravo, Justine. Merci, Karine, d'être avec nous à Bordeaux grâce au DAB+. Effectivement, hein, vous aussi, vous avez ce réflexe, nos réseaux sociaux et puis le WhatsApp aussi de la radio. Hein. Je vous rappelle, il y a le numéro qui est dispo. Vous nous envoyez tous vos messages au 07 66 22 66 54. Shakira, Belé, Algotou, c'est la suite avant 19h.
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1: Et avec Trinix, à l'instant sur Radio Fuego de Saint-Charles Musique. N'oubliez pas, Radio Fuego dispo notamment sur WhatsApp. Je vous rappelle le numéro 07 66 22 66 54. 07 66 22 66 54. Également sur Insta, sur Facebook. Insta, c'est radio.fuego-8off. On se retrouve absolument partout. Même pour vous le dire, je le rappelle, sur LinkedIn, vous pouvez nous retrouver sur LinkedIn avec plaisir. Radio Fuego, envoyez-nous vos photos du Viva Fuego Festival partout en France, en Suisse, en Belgique, vous étiez avec nous. Allez-y, c'est le cas notamment d'Emilie qui était avec nous, qui a fait le déplacement depuis Grenoble et qui a passé un super moment avec une jolie photo. On va la repartager, je pense, sur les réseaux. Radio Fuego, on écoute Willy William qui était avec nous et puis Pedro Sampaio dans un instant.
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1: Ouais, au cœur de 10 titres à la suite, la sans coupure plus pure au Fuego sur Radio Fuego. Peut-être qu'il y a un Bad Bunny qui va retentir. Si c'est le cas, vous envoyez Bunny par SMS au 7-10-71, les amis. Hein. Il n'y a pas longtemps, on a fait tomber des places pour François, pour Rim, pour Elodie, Maé, hein, et qu'on décrochait leur billet pour aller voir Bad Bunny. Et si c'était vous à Paris, les amis, c'est complet, c'est sold out et Radio Fuego fait la totale. Des places, l'hôtel, le transport, donc ça vaut le coup d'être attentif à Bad Bunny. Derrière le signal, Bunny au 7-10-71, les amis. La suite, c'est Gims.
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1: Et avec Théodora qui clôture 10 titres à la suite sans coupure pub sur Radio Fuego. Hein. C'est l'artiste féminine qui vend le plus actuellement, on va pas se mentir. La plus écoutée, elle a cartonné aux Victoires de la Musique, elle a cartonné aux Flammes. On vous a fait vivre ça sur notamment nos réseaux sociaux, notamment Instagram, radio.fuego-8off. Théodora qui va faire pas mal de festivals là cet été. Hein. Vous allez la retrouver sur scène. Tiens, pour toutes celles et ceux qui nous écoutent grâce au DAB+ sur la Côte d'Azur, notamment sur Nice, sur Cannes, et elle sera à Fréjus à la Base Nature fin juillet. Vous allez pouvoir aller passer un super moment avec Théodora. Sur scène, il y aura, je crois, plus de 30 000 personnes. Hein, prenez vos places. Radio Fuego, il y a trois sons latinos à la suite. C'est le Fuego Shot qui arrive avec MC Ménor JP au départ. 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

samedi, on se fait une émission spéciale latino avec le top 40. Le classement des 40 sons reggaeton les plus écoutés du moment pendant 2 heures. Là, on part direction Miami, Porto Rico et toute l'Amérique latine pour découvrir les gros bangers qui font vibrer toute la planète. Et go remonter hein, jusqu'à la

0: direction nos réseaux sociaux et Insta radio.fuego-du-8off. Et juste avant, on s'écoute Asmed et Millonario, 36e cette semaine avec le hit Demasiado qu'on s'écoute tout de suite sur Fuego.
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1: Ça, c'est vraiment un de mes sons de l'été. J Balvin et Ryan Castro ensemble sur le hit Palagua, 33e du top 40 reggaeton aujourd'hui sur Fuego. J'espère que vous allez tous bien, que vous profitez à fond de votre week-end. Merci d'être avec nous ici sur Fuego, toujours plus nombreux et fidèles. Merci encore pour ce Viva Fuego Festival de Malade qu'on a passé ensemble mercredi soir. Si vous nous avez suivis sur les réseaux, vous avez pu voir à quel point c'était la folie. Merci d'ailleurs de nous suivre sur les réseaux. On est sur Facebook, sur TikTok et sur Insta, radio.fuego-8off si vous voulez toujours plus d'actu sur les plus gros hits et les plus gros artistes du moment.

0: des sons et Trancaito, 29e du top 40 reggaeton. Aujourd'hui, Fate qui cartonne en ce moment. Le Colombien a annoncé les dates espagnoles de sa tournée 2026 avec des passages à Madrid, Barcelone et Alicante. Une tournée qui arrive après une série de concerts à guichets fermés aux États-Unis. Donc gros carton pour Fate. On continue avec la 26e place et celle-ci, elle est pour Cachirula et Lujan qui gagne aussi une place avec le hit Titiz. Juste derrière à la 27e position, Blessed, Ovi on the Drums et Mike Tower sur Hola Ketal. Et à la 28e place, les mêmes mais sans Mike Tower cette fois, Blessed et Ovi avec le hit Si las paredes hablaran. 28e du top 40 reggaeton. On les écoute tout de suite sur Fuego.
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plus, on est partout avec vous, hein, les amis. Venez me dire, tiens, d'où vous nous écoutez en ce moment. On a un numéro WhatsApp pour ça. C'est le 07 66 22 66 54. Dites-moi d'où vous venez et balancez-moi aussi, pourquoi pas, les sons reggaeton qui vous font kiffer le plus en ce moment. Nous, on va maintenant s'intéresser à la 21e position et aller pour Yandel avec El Trotté. Ça grimpe fort, hein, pour lui. C'est 11.

0: avec une chanteuse que j'aime beaucoup, c'est Yang Miko. Je vous passe son hit Nile Kabe tout de suite sur Fuego. Elle est 16e du top 40 reggaeton aujourd'hui.
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0: enchaîné cet été avec le mythique Barra Beach Fest au Mexique. Clairement, son nom apparaît désormais sur les plus grosses affiches reggaeton du moment. Donc à suivre de très très près El Boghetto, croyez-moi. On arrive déjà dans le top 10, le podium se rapproche. 9e cette semaine, Alvaro Diaz et Tiny avec Perdis TLMI. Et juste avant, encore une très grosse collab avec Ovi on the Drums, Rere Climb et Blessed sur le hit Que Hubo Amor. C'est très très fort ça aussi. C'est 10e du top 40 reggaeton aujourd'hui. Et je vous le passe tout de suite sur Fuego.
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0: suite avec un premier album annoncé pour septembre et il confirme qu'il est l'une des nouvelles voix à suivre du reggaeton. On se rapproche de la première place tout doucement, là on va remonter jusqu'au cinquième et c'est Badjal et Di Alvarez qui occupent la place avec la Iniciativa. Juste avant, à la sixième position, on retrouve Easy Kid et Kali Uchis qui remontent de 6 places justement avec le hit Ici Peleamos. Mais on commence avec Flo Menor, c'est lui qui est septième cette semaine. On s'écoute son hit Cuéntame maintenant sur Fuego.
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reggaeton aujourd'hui. Et on y est, c'est l'heure du podium, l'heure de savoir qui sont les trois premiers du classement, les trois sons reggaeton les plus écoutés en ce moment. On y va, c'est parti pour le fameux top 3. Et ça ne bouge pas pour Cat Eyes, Maria Becerra et Big One, toujours troisième du classement avec Lonely. Deuxième, notre Karol G, première depuis plusieurs semaines avec son hit Latina Forever. Elle perd sa place sur le haut du podium, donc on a un nouveau numéro 1. Et il s'agit d'Omar Courtz avec son hit Coco.

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